0: Bonjour.
1: Bonjour, Théo.
0: Keisha Lane, route 26630, Solitude Court, for contact.